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2: Moose weather. Expect clearing today, a high of 25. It'll be clear tonight, down to 13. Sunny on Monday with a high of 27.
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3: Weather. Expect clearing today, a high of 25. It'll be clear tonight, down to 13. Sunny on Monday with a high of 27.
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2: Moose weather.
3: A clear night tonight, down to 13. Sunny Monday, reaching 27. Sun and cloud Tuesday, maybe showers with a high of 28.
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